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1: Bonjour à tous. Les ossements retrouvés dans le Tarn sont bien ceux de Delphine Jubilard. Les raisons de sa mort ne sont pas encore connues, mais les analyses ont confirmé l'identification 6 ans après la disparition de l'infirmière en décembre 2020. Cette annonce vient mettre un terme à la longue attente de la famille de Delphine. Le procès en appel de Cédric Jubilard, qui a reconnu avoir tué son épouse, doit se tenir en septembre prochain à Toulouse. 7 départements du Sud-Est seront encore en vigilance orange canicule demain. Météo France a relevé près de 41 degrés ce dimanche dans le Var à Cogolin. La chaleur qui accentue le risque d'incendie. Dans le Var, justement, le feu baisse en intensité. L'évolution est favorable si les conditions météo se maintiennent, écrit le préfet dans son dernier point de situation. Un incendie s'est déclaré ce dimanche après-midi sur les communes de Tarado et d'Arc-sur-Argens. Des habitants ont dû être évacués et plusieurs maisons ont été touchées par les flammes. L'Assemblée nationale se prononce ce lundi sur le projet de loi d'urgence agricole. Ce texte fait débat, notamment car il prévoit de réintroduire 2 pesticides interdits en France. Les opposants prévoient de se rassembler devant l'Assemblée. Le gouvernement israélien prévient que son pays ripostera de toutes ses forces à une attaque de l'Iran. Déclaration après l'interception par Israël et la Jordanie d'un missile iranien qui visait le port jordanien frontalier d'Aqaba. Et puis, le secrétaire d'État américain Marco Rubio félicite le président libanais pour sa démarche vers la paix. Les deux hommes se sont rencontrés à Washington. Selon un porte-parole, ils ont discuté de l'accord cadre destiné à mettre un terme à la guerre entre le Liban et Israël. C'est Remco Evenepoel qui remporte la 15e étape du Tour de France, 184 km entre Champagnole dans le Jura et le plateau de Solaison en Haute-Savoie. Tadej Pogacar termine 2e. Jonas Vingegaard abandonne après une chute. Le Danois souffre d'une fracture de la clavicule. Ce lundi, les coureurs bénéficient d'une journée de repos avant la 16e étape mardi entre Évian et Thonon-les-Bains. C'est la fin de cette édition. Merci de l'avoir suivie.

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1: Bonjour tout le monde, bon réveil, merci d'avoir choisi Magnum la radio pour démarrer la semaine. Il est 6h, un coup d'œil maintenant sur l'info.
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2: Bonjour à tous, c'est donc l'Espagne qui remporte la Coupe du Monde 2026. L'Aurora s'est imposée 1-0 au bout de la nuit face à l'Argentine en finale du Mondial. Un but inscrit au début de la deuxième période des prolongations. C'est la deuxième Coupe du Monde pour l'Espagne qui l'avait déjà remportée en 2010. Les champions du monde sont attendus dès cet après-midi dans les rues de Madrid pour défiler devant leurs supporters. 1 million de personnes est attendu selon les autorités. Dans le reste de l'actualité, les ossements retrouvés dans le Tarn sont bel et bien ceux de Delphine Jubilard. Le résultat des analyses de l'Institut de recherche criminelle de la gendarmerie a été communiqué hier soir. Les ossements avaient été retrouvés jeudi matin au cours de nouvelles fouilles sur la commune de Mayoc. Cette annonce intervient près de 6 ans après la disparition de l'infirmière. Cédric Jubilard, lui, a été condamné à 30 ans de réclusion criminelle pour son meurtre. Son procès en appel doit se tenir en septembre. Violent incendie dans le Var, il s'est déclaré hier après-midi sur la commune de Tarado, a parcouru au moins 200 hectares et a touché une dizaine d'habitations aux arcs. 150 personnes ont dû être évacuées. Selon la préfecture du département, la situation était favorable à 22h30 hier soir, mais le feu n'était toujours pas fixé. Le Var, avec les Bouches-du-Rhône qui étaient placées en risque maximal hier concernant les départs de feu. L'Assemblée nationale doit se prononcer aujourd'hui sur le projet de loi d'urgence agricole. Ce texte fait débat notamment car il prévoit de réintroduire 2 pesticides interdits en France. Les opposants prévoient de se rassembler devant l'Assemblée. Le Sénat se prononcera demain. À l'international, un 3e militaire américain est mort ce week-end au Moyen-Orient. Il a été tué en Irak en tentant de désamorcer un engin explosif iranien, selon le Pentagone. Vendredi, déjà 2 autres soldats américains ont perdu la vie dans des frappes iraniennes en Jordanie. Cette nuit, les États-Unis ont de nouveau frappé l'Iran, notamment des réseaux de communication. Et puis en sport, pas de Tour de France aujourd'hui, journée de repos. Hier, c'est le Belge Remco Evenepoel qui s'est imposé en haut du plateau de Solaison. Tadej Pogacar est toujours en jaune au classement général. Reprise du Tour demain avec le contre-la-montre individuel. Très bonne journée à tous.

0: réveil sur Magnum la radio, il est 6h09. Ravi de démarrer la semaine avec vous. J'espère que vous êtes en forme, que la nuit a été bonne, peut-être courte pour certains. On va passer la matinée ensemble sur Magnum, le début de matinée précisément, jusqu'à 8h. Tout au long de cette semaine, je vous accompagnerai avec plaisir de 6h à 8h avec des cadeaux, bien sûr, pour démarrer la journée, démarrer la semaine. Je vous inviterai tout à l'heure à la soirée Mille Feux au château de Bourg-les-Monts et puis à gagner également ce matin des places à la Nuit Blanche, à la foire de Colmar. Je vais tout vous expliquer en détail ce matin. Nous sommes aujourd'hui le lundi 20 juillet. Nous souhaitons un bon anniversaire à l'humoriste Inès Reg. Elle a 34 ans. L'animatrice Enora Malagré a 46 ans aujourd'hui. C'est aussi l'anniversaire de la chanteuse Indra qui fête ses 59 ans. Et puis, bon anniversaire également aujourd'hui, un grand monsieur de la musique, Carlos Santana, qui fête ses 79 ans aujourd'hui. 20 juillet, bon réveil avec Camila Cabello dans un instant pour un Magnum de Hit.
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1: Moins de 60 secondes avant le retour des hits sur Magnum la radio.
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0: Pierre Demar sur Magnum la radio.
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0: Belle matinée et bon réveil avec Magnum, une nouvelle semaine qui démarre avec vous tous dans les Vosges, en Haute-Marne, en Meurthe-et-Moselle, en Alsace, dans la Meuse, dans le Doubs, avec toujours des idées de sortie dans la région, avec par exemple dans le cadre d'Épinal Bouge l'été, un spectacle gratuit tout public après-demain mercredi à 14h et 17h au parc du Cours à Épinal, un spectacle de rue de magie burlesque qui s'intitule La Tente d'Edgar. Boston pas raté, voilà, c'est pour tous les publics, surtout les plus jeunes. Rendez-vous donc ce mercredi le 22 juillet dans le cadre d'Épinal Bouge l'été. 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La suite, c'est avec Shakira maintenant sur Magnum. On se remet un peu dans l'ambiance de la finale du Mondial.

0: Bon réveil sur Magnum la radio avec Imagine Dragons.
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0: 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La suite dans quelques minutes, ce sera l'horoscope de Julia. Avant ça, on écoute notamment Angèle et Justice sur Magnum.

0: Bon réveil sur Magnum, c'était Alec Benjamin.
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0: Ritza dans un instant pour un Magnum de 8 à 7h, un coup d'œil sur l'info, la météo, tout ce qu'il faut savoir pour ce lundi matin. Et puis on aura d'autres cadeaux à vous offrir dans la prochaine heure avec une grosse soirée en préparation à la foire de Colmar. C'est la fameuse Nuit Blanche qui, comme chaque année, fait danser des milliers de personnes avec plusieurs DJ. Vos invités seront à gagner ici sur Magnum. Avant toute chose, c'est l'heure de retrouver l'horoscope avec Julia.
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3: Bonjour à tous, on commence votre horoscope de ce lundi 20 juillet par les béliers. Aujourd'hui, votre instinct est votre meilleur allié, même si tout le monde vous conseille autre chose. Taureau, une journée remplie de petites joies vous attend. Un échange, une bonne nouvelle ou un souvenir heureux pourrait illuminer votre humeur. Gémeaux, votre facilité à communiquer fait des merveilles. Cancer, vous avez envie de profiter de la vie et vous avez bien raison. Lion, un proche saura trouver les mots qui vous manquaient. Vierge, votre façon de communiquer abaisse les tensions et rapproche les cœurs. Balance, vous êtes le pilier de votre entourage aujourd'hui. Scorpion, vous saurez convaincre sans élever la voix. Votre diplomatie sera bien plus efficace que n'importe quel rapport de force. Sagittaire, avant de réagir, choisissez vos mots avec soin. Capricorne, vous ressentez le besoin de vous confier. Verseau, une réponse donnée trop rapidement pourrait être mal comprise. Et enfin les poissons, l'ambiance

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1: Bonjour à tous, bon réveil, bon début de journée sur Magnum. Billy Ocean dans quelques secondes après un coup d'œil sur l'info de ce lundi, il est 7h.
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2: Bonjour Rémi, bonjour à tous. Un départ de feu a mobilisé d'importants moyens de secours samedi soir à Épinal le long de la RN57 entre l'aire de la Calotine et la sortie Razimont. La circulation a été coupée dans le sens Remiremont-Nancy, provoquant plusieurs kilomètres de bouchons. Grâce à l'intervention rapide de 42 sapeurs-pompiers, l'incendie a été maîtrisé avant de se propager. Environ un hectare de végétation a été détruit. Aucune habitation n'a été évacuée, aucun blessé n'est à déplorer. L'origine du sinistre reste inconnu. Près de 130 caravanes de l'association Action Grand Passage se sont installées hier après-midi sur un terrain agricole à Grange-au-Monzay. Malgré les échanges avec les élus et les gendarmes, le groupe a décidé de rester sur place. La commune annonce le dépôt dès ce lundi d'un recours en référé pour demander leur départ. Solidarité, c'est ce mot qui a porté les agriculteurs céréaliers de la Marne à venir soutenir les éleveurs vosgiens lors d'un convoi vendredi dernier organisé par la Coordination Rurale des Vosges. Une cinquantaine de tracteurs ont sillonné le département. Précision avec Constance Mcheter, présidente de la Coordination Rurale des Vosges.
3: Les céréaliers de la Marne qui d'habitude broient leur paille ont décidé en solidarité de cette fois-ci la récolter, de la presser en balle carrée pour nous la porter dans les Vosges, pour nous aider dans nos élevages parce qu'on a manqué de paille, de fourrage et donc eux ils nous la ramènent à un prix dérisoire qui ne représente même pas la valeur de la moitié du prix du marché aujourd'hui. Cet échange de paille entre les Marnais et les Vosgiens, c'est une première, victime de son succès et je pense que c'est une opération qu'on va réitérer dans les années à venir. On se sent absolument délaissé par nos politiques, par notre président, c'est une catastrophe. Nos charges explosent. La seule réponse qu'on nous donne, c'est une petite aide. Mais nous, on n'est même pas sûr de pouvoir payer nos engrais. Nos prix ne valorisent pas les produits de qualité qu'on produit à la ferme. C'est vraiment une catastrophe. Les rendements ne sont pas là, les animaux ne sont pas bien, il fait trop chaud. Mais c'est sûr qu'on ne sent pas de soutien de la part de nos élus.
2: Des propos recueillis par Eva Stupéki, une vingtaine d'agriculteurs vosgiens ont pu profiter de ce geste de solidarité. Dans le reste de l'actualité, l'Espagne est de retour au sommet du football mondial. 16 ans après son premier sacre, la Rora a décroché sa deuxième étoile hier en venant à bout de l'Argentine à l'issue de la prolongation. 1-0 en finale de la Coupe du Monde. Kylian Mbappé a été lui sacré meilleur buteur de la compétition. Les Bleus terminent eux au pied du podium. L'équipe de France s'est inclinée 6-4 face à l'Angleterre samedi lors de la petite finale. Menée 4-0 à la pause après une première période complètement ratée, les hommes de Didier Deschamps ont tenté une spectaculaire remontée en seconde mi-temps sans parvenir à inverser la tendance. Une dernière défaite pour le sélectionneur qui quitte son poste à l'issue de ce mondial. Et puis les États-Unis ont annoncé avoir mené des frappes sur l'Iran pour la 9e nuit consécutive. Téhéran a riposté une nouvelle fois par des attaques contre ses voisins du Golfe et a revendiqué l'attaque de deux pétroliers dans le détroit d'Ormuz.
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lundi, le soleil domine très largement sur l'ensemble de la région. Seuls que quelques fins voiles de cirrus traverseront le ciel par endroits, sans conséquence. Des débordements nuageux sont en revanche attendus du côté de la Meuse. Le vent du nord-est se montrera modéré, parfois assez sensible dans l'après-midi. Les températures restent de saison, voire très légèrement en dessous des normales. Justement, vous nous dites combien il fait chez vous ce matin. Comptez 8 degrés à Le Mont et Uriménil selon Lionel et Eric. Il fait 9 degrés à Saint-Nabord selon Marie-Laurence. On a 10 degrés à Saint-Ouen-les-Parets et Épinal, nous disent Adri et Raphaël. On a 11 degrés à Dommartin-les-Valois, nous dit Patou. Et puis il fait 12 degrés à Pagny-la-Blanche-Côte, précise Jérémy. Vous continuez de réagir sur la page Facebook de Magnum La Radio. Le prochain point sur l'info et la météo à 7h30.

0: Bienvenue, bon réveil sur Magnum la radio avec Billy Ocean.
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0: Ravi de démarrer cette semaine avec vous. J'espère que vous êtes en forme. On est ensemble jusqu'à 8h avec encore des cadeaux à vous offrir ce matin sur Magnum la radio. Dans quelques minutes, je vous proposerai de gagner vos entrées pour la Nuit Blanche. Grosse soirée en préparation du côté de la foire au vin d'Alsace de Colmar. Eh bien, deux invites à gagner dans quelques minutes. On en reparle après Lewis Capaldi et Julien Lib sur Magnum la radio. Nous sommes aujourd'hui lundi 20 juillet et nous souhaitons un bon anniversaire à la comédienne et humoriste Inès Sreg qui fête ses 34 ans, à l'animatrice Enora Malagré qui a 46 ans aujourd'hui, et puis bon anniversaire également à la chanteuse Indra qui fête ses 58 ans entre autres.
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0: Louis Capaldi sur Magnum la radio.
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0: Et l'été, vous le savez, on continue à vous inviter aux rendez-vous régionaux. C'est le cas de la foire au vin d'Alsace de Colmar qui va se tenir du 31 juillet au 9 août, 77e édition déjà. On continue à vous inviter aux concerts et aux soirées organisées en marge de cette foire au vin. 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Bon réveil sur Magnum. Les infos à 7h30 avant ça, Meredith Brooks notamment.

0: très bon réveil sur Magnum la radio avec Louane.
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0: La matinée se poursuit avec Temper City dans quelques minutes pour un Magnum de 8. Un peu plus tard aussi, on prendra des nouvelles des astres. Ce sera l'horoscope de Julia. Pour l'instant, c'est l'heure de l'info sur Magnum.
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2: Bonjour Rémi, bonjour à tous. Une enquête a été ouverte après la mort d'une femme de 60 ans décédée après une chute du quatrième étage d'un foyer à Doma à Nancy vendredi. Son compagnon, connu pour des faits de violence conjugale, avait été placé en garde à vue avant d'être libéré samedi. Les circonstances du décès restent à déterminer. Une autopsie doit être réalisée. À Vittel, le conducteur qui avait percuté la terrasse d'un café le 21 juin dernier sera jugé au printemps 2027 dans le cadre d'une procédure de plaidé coupable. Le quadragénaire a reconnu ses torts et devra répondre de blessures involontaires et de défauts de maîtrise de son véhicule. Le conducteur avait été interpellé alors qu'il était alcoolisé et avait consommé des somnifères. Deux personnes avaient été légèrement blessées dans l'accident. C'est une menace silencieuse qui touche tout le monde. L'antibiorésistance, qu'est-ce que c'est et quels sont ses impacts? On fait le point avec le docteur Florence Collat, pharmacien hospitalier et responsable du centre régional en antibiothérapie du Grand Est, Antibio-Est.
3: L'antibiorésistance, ce sont des bactéries qui, exposées à des antibiotiques, deviennent résistantes. Et donc, l'antibiotique n'est plus efficace pour traiter l'infection que peut entraîner cette bactérie. C'est une des menaces majeures identifiées par l'Organisation mondiale pour la santé, l'OMS, et en fait elle peut toucher tout le monde. En France, il y a tous les ans environ à peu près 4000 décès attribuables à l'antibiorésistance, donc à une infection liée à une bactérie multirésistante. Et c'est plus que les accidents de la route chaque année. Dans le monde, c'est près d'un million de personnes qui sont mortes en 2019 de telles infections, soit plus que les décès liés au VIH ou au paludisme. Et les prévisions sont de 2 millions de décès attribuables par an d'ici 2050 si on ne change pas nos pratiques et si rien n'est fait.
2: Des propos recueillis par Juliette Chang. L'antibiorésistance touche notre quotidien avec des infections qui deviennent plus longues à guérir et des traitements plus lourds. Dans le reste de l'actualité, la ville d'Épinal ferme plusieurs bassins et fontaines d'ornement en raison de la sécheresse et du passage du bassin Moselle-Amont et Meurthe en niveau crise. Sont notamment concernées la fontaine de l'Espace Court, la cascade des Vieux Moulins ou encore les bassins des Places Pinot et des Quatre Nations. Seuls les équipements fonctionnant en circuit fermé restent ouverts afin de préserver la ressource en eau. Des travaux de réfection des chaussées entraînent des perturbations de circulation cette semaine dans le secteur de Champs du Pin et de la Patinoire à Épinal. Le faubourg de Poissompré sera fermé jusqu'au vendredi 24 juillet entre la Patinoire et le chemin de Fayou. La rue de Remiremont sera également coupée la nuit de 20h à 6h jusqu'au samedi 25 juillet. Les automobilistes sont invités à suivre les déviations mises en place. Et puis la SNL est en deuil après la disparition de Gérard Parentin, figure historique du club à l'âge de 79 ans. Ancien président puis manager général, il avait accompagné les grandes heures de l'AS Nancy-Lorraine jusqu'au sacre en coupe de la Ligue en 2006. Sa célèbre phrase « Formidable supporter de l'ASNL, êtes-vous là ?» restera gravée dans la mémoire des fans.
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2: Côté ciel, c'est une nouvelle belle journée qui nous attend ce lundi. Le soleil gardera la main malgré quelques fins cirrus de passage. Le vent de nord-est soufflera de façon modérée à parfois soutenue, surtout dans l'après-midi. Quant aux températures, elles restent proches des valeurs de saison avec une petite fraîcheur qui les placera parfois en un léger cran en dessous. Justement, vous nous dites combien il fait chez vous ce matin. On a 7 degrés à Ramonchamp, 7,5 degrés à Vagney, 8 à la Chapelle-aux-Bois et 9 degrés à Angeville, selon Christine, Patrick et Florence. Il fait 10 degrés à Cousset, nous dit Natacha, et 11 à Andelot. Merci à Laurence pour son message. Comptez 12 degrés à Neufchâteau, Saint-Pranché et Girmont, selon Natacha, Françoise et Françoise. Vous continuez de réagir sur la page Facebook de Magnum la radio. Le prochain point sur l'info et la météo à 8h.

0: Très belle matinée sur Magnum la radio avec Zazie. Dans quelques minutes, c'est Nathan qui va prendre le relais pour vous accompagner. Avant ça, on a encore un Magnum de 8 à écouter ensemble et l'horoscope également. L'horoscope de ce lundi 20 juillet avec Julia.
1: 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Bonjour à tous, on commence votre horoscope de ce lundi 20 juillet par les béliers. Aujourd'hui, votre instinct est votre meilleur allié, même si tout le monde vous conseille autre chose. Taureau, une journée remplie de petites joies vous attend. Un échange, une bonne nouvelle ou un souvenir heureux pourrait illuminer votre humeur. Gémeaux, votre facilité à communiquer fait des merveilles. Cancer, vous avez envie de profiter de la vie et vous avez bien raison. Lion, un proche saura trouver les mots qui vous manquaient. Vierge, votre façon de communiquer

baisse les tensions et rapproche les cœurs. Balance, vous êtes le pilier de votre entourage aujourd'hui. Scorpion, vous saurez convaincre sans élever la voix. Votre diplomatie sera bien plus efficace que n'importe quel rapport de force. Sagittaire, avant de réagir, choisissez vos mots avec soin. Capricorne, vous ressentez le besoin de vous confier. Verseau, une réponse donnée trop rapidement pourrait être mal comprise. Et enfin les poissons, l'ambiance est propice au moment de tendresse et de complicité. Je vous souhaite à tous une très belle journée.

0: J'adore ça, le hit de Tame Impala sur Magnum la radio. Je vous quitte ici, je vous laisse passer la matinée sur Magnum la radio avec Nathan qui prend le relais dans quelques secondes. Je vous retrouverai en ce qui me concerne demain matin pour démarrer une nouvelle journée avec vous au tout début de journée, puisqu'on sera ensemble demain de 6h à 8h. Bonne journée sur Magnum, Bob Marley dans un instant.
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1: Lundi 20 juillet aujourd'hui, bel été, bonnes vacances à tous ceux qui peuvent en profiter. Vous êtes sur Magnum, il est 8h, bon réveil. On démarre cette nouvelle heure avec l'info et la météo. On retrouve Zoé Thomas. Bonjour Zoé.
2: Bonjour Nathan, bonjour à tous. Un homme d'une quarantaine d'années a été condamné à 3 ans de prison, dont 2 ans ferme pour plusieurs départs de feu, dont 3 en forêt de Raon-l'Étape. Les incendies déclenchés notamment avec des mégots ou pour brûler de l'herbe n'ont causé que des dégâts limités. Depuis plusieurs mois, il vivait en pleine nature pour tenter de se tenir éloigné des stupéfiants. En période de risque élevé d'incendie dû à la sécheresse, le tribunal lui a également interdit de paraître en forêt de Raon-l'Étape. Près de 130 caravanes de l'association Action Grand Passage se sont installées hier après-midi sur un terrain agricole à Grange-au-Monzay. Malgré les échanges avec les élus et les gendarmes, le groupe a décidé de rester sur place. La commune annonce le dépôt dès ce lundi d'un recours en référé pour demander leur départ. Solidarité, c'est ce mot qui a porté les agriculteurs céréaliers de la Marne à venir soutenir les éleveurs vosgiens. Lors d'un convoi vendredi dernier organisé par la coordination rurale des Vosges, une cinquantaine de tracteurs ont sillonné le département transportant quelques 350 tonnes de paille. Précision avec Constance Hemstetter, présidente de la coordination rurale des Vosges.
3: Les céréaliers de la Marne qui d'habitude broient leur paille ont décidé en solidarité de cette fois-ci la récolter, de la presser en balles carrées pour nous la porter dans les Vosges, pour nous aider dans nos élevages parce qu'on a manqué de paille, de fourrage et donc eux ils nous la ramènent à un prix dérisoire qui ne représente même pas la valeur de la moitié du prix du marché aujourd'hui. Cet échange de paille entre les Marnais et les Vosgiens, c'est une première, victime de son succès et je pense que c'est une opération qu'on va réitérer dans les années à venir. On se sent absolument délaissé par nos politiques, par notre président, c'est une catastrophe. Nos charges explosent. La seule réponse qu'on nous donne, c'est une petite aide. Mais nous, on n'est même pas sûr de pouvoir payer nos engrais. Nos prix ne valorisent pas les produits de qualité qu'on produit à la ferme. C'est vraiment une catastrophe. Les rendements ne sont pas là. Les animaux ne sont pas bien. Il fait trop chaud. Mais c'est sûr qu'on ne sent pas de soutien de la part de nos élus.
2: Des propos recueillis par Eva Stupéki. Une vingtaine d'agriculteurs vosgiens ont pu profiter de ce geste de solidarité. À Épinal, les agents administratifs du centre hospitalier Émile Durkheim ne déménageront finalement pas dans le pavillon Robert Schumann. Le projet de transfert annoncé en 2024 pour libérer de la place a été abandonné par la nouvelle direction. L'hôpital a toutefois réussi à créer un service de médecine polyvalente après les urgences avec 18 lits pour éviter notamment aux personnes âgées d'attendre trop longtemps sur des brancards. Et puis l'Espagne est de nouveau au sommet du football mondial. 16 ans après son premier sacre, la Roja a décroché sa deuxième étoile en battant l'Argentine 1-0 après prolongation hier en finale. Kylian Mbappé termine meilleur buteur de la compétition. Les Bleus, eux, quittent le mondial au pied du podium. Battu 6-4 par l'Angleterre samedi lors de la petite finale, l'équipe de France a totalement raté sa première période avant de tenter une incroyable remontée après la pause. Un dernier match sur une défaite pour Didier Deschamps qui quitte son poste de sélectionneur à l'issue de ce mondial.
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2: Une belle journée. journée d'été nous attend ce lundi sous un soleil largement dominant. Quelques fins voiles de nuages viendront parfois décorer le ciel sans cacher l'impression de beau temps. Le vent de nord-est soufflera de façon modérée, parfois un peu plus sensible cet après-midi. Les températures restent de saison avec même une petite fraîcheur qui les placera localement un degré sous les normales. Justement, vous nous dites combien il fait chez vous ce matin. Il fait 7,9 degrés à Vaudigny et 8 degrés à Vagney, précise François et Annick. Comptez 9 degrés à Rue-sur-Moselle et Éloy, selon Natacha et Evelyne. On a 10,7 à Liézet, 10,8 degrés à Vaucouleurs, nous disent Monique et Chantal. Et puis comptez 11 degrés à Épinal, Imont, Sertilleux et Thaon-les-Vosges. Merci à Marie-Jeanne, Monique, Martine et Popol pour vos messages. Vous continuez de réagir sur la page Facebook de Magnum La Radio. Le prochain point sur l'info et la météo à 8h30.
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0: Bonjour à tous, bon réveil sur Magnum. Bon, j'espère que vous allez bien, on est lundi. C'est vrai que le lundi habituellement c'est pas le jour qu'on préfère, hein. On préfère le zapper ce jour-là dans la semaine, mais là c'est les vacances, c'est un lundi plus soft. Bon courage d'ailleurs à tous ceux qui bossent, hein, cette semaine. Il y en a certains qui sont sur le chemin du travail ce matin. C'est Nathan, on est ensemble jusqu'à midi. Cadeaux, musique et bonne humeur pour vous accompagner ce matin. Parmi les nombreux cadeaux que j'ai à vous offrir, vous allez pouvoir repartir pendant cette émission avec vos entrées pour une soirée d'exception au château de Bourlémont, des tickets aussi pour le Boulder Line au Boulder de la Bresse, deux entrées pour aller à la ferme aventure, et puis je vous offrirai aussi ce matin vos entrées à Europa Park. Bon début de journée sur Magnum.
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du reggae ce matin avec UB40 sur Magnum. 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Et parmi les rendez-vous à ne pas rater cet été, il y a par exemple Festilangres. C'est chaque mardi soir, un concert festif gratuit avec tous les styles musicaux représentés. Un concert qui est donné au cloître de la cathédrale de Langres en Haute-Marne. Le premier rendez-vous de Festilangres, c'est donc demain dès 19h30. C'est demain soir. 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Les infos arrivent dans quelques instants. Avant ça, on écoute This Is et Théodora. C'est Mélodrama sur Magnum.

0: Bienvenue si vous nous rejoignez. Bon réveil sur Magnum.
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0: On passe ce début de journée ensemble avec un Magnum de hit. On va écouter Irène Cara dans un instant, la bande originale du film Flashdance, What a Feeling, un gros classique des années 80, ça arrive dans quelques secondes. Et puis on reparlera aussi de cette soirée qui aura lieu au château de Bourlémont à Frébécourt dans l'Ouest Vosgien. Une soirée qui va briller de mille feux, on vous offre vos invitations justement pour cette soirée. Ce sera dans un instant. Avant ça, on jette un œil sur l'actu de ce lundi. Avec vous, Zoé Thomas. Bonjour Zoé.
2: Bonjour Nathan, bonjour à tous. Dans les Ardennes et en Meuse, plusieurs centaines d'habitants ou d'anciens habitants ont déposé une plainte collective contre X concernant une contamination au PFAS, les polluants éternels. Ils dénoncent une exposition pendant plusieurs années via l'eau du robinet ou des produits locaux, ainsi qu'une possible pollution liée à la gestion de déchets et à l'épandage de boue. Cette plainte intervient alors que plusieurs communes restent concernées par des restrictions sur l'usage de l'eau potable. Dans les Vosges, la fermeture de Parizeau Industries à Matincourt se précise. Les 124 salariés concernés par le plan social recevront leur lettre de licenciement avant le 5 août, selon les représentants du personnel. Le site placé en redressement judiciaire depuis juin ne conservera ensuite que 4 salariés pour une activité de stockage. La décision doit encore être examinée par le tribunal de commerce de Lille début août. La France est l'un des pays européens qui consomme le plus d'antibiotiques. Mais pourquoi cette consommation excessive pose-t-elle problème? Élément de réponse avec le docteur Florence Colla, pharmacien hospitalier responsable du centre régional en antibiothérapie du Grand Est, Antibio-Est.
3: On utilise beaucoup d'antibiotiques, trop. D'après les derniers chiffres européens, la France est maintenant le deuxième pays le plus gros consommateur d'antibiotiques au niveau européen. Donc on utilise trop d'antibiotiques, notamment dans les infections virales, où l'antibiotique n'est pas efficace. Les antibiotiques ne marchent que sur les infections à bactéries, les infections bactériennes. Historiquement, les antibiotiques ont été une belle invention. En fait, au plan historique, les antibiotiques ont permis de prolonger l'espérance de vie de l'humanité d'environ 20 ans. Les infections étaient auparavant la première cause de mortalité. Les bactéries s'y sont habituées, elles sont devenues résistantes et on se retrouve avec des bactéries pour lesquelles plus aucun antibiotique n'est efficace. On parle d'impasse thérapeutique.
2: Des propos recueillis par Juliette Chang. Et derrière ce chiffre, ce sont des bactéries qui s'adaptent et se renforcent, rendant certaines infections autrefois banales ou beaucoup plus difficiles à traiter. La circulation est perturbée sur la RN66 à l'entrée de Bussan, à hauteur des établissements Fackelmann. Depuis ce matin, un alternat a été mis en place pour sécuriser un ouvrage d'art fragilisé. La circulation des véhicules, notamment des poids lourds, est recentrée sur l'axe de la chaussée en attendant des travaux de consolidation. L'adolescente de 16 ans, portée disparue depuis le 6 juillet d'un foyer de Seychamps, a été retrouvée saine et sauve en région parisienne. Elle a été prise en charge par l'aide sociale à l'enfance. La police de Nancy avait lancé un appel à témoins en début de semaine dernière pour tenter de la retrouver. Et puis le chef de la diplomatie américaine, Marco Rubio, exhorte la communauté internationale à faire pression sur l'Iran aux côtés des États-Unis pour, je cite, « protéger le transport maritime mondial dans le détroit d'Ormuz ». Il est clair que l'Iran, du moins certains responsables en Iran, veulent contrôler le détroit et l'utiliser comme levier contre le reste du monde, a déclaré Marco Rubio aux journalistes avant de s'envoler pour les Philippines pour une réunion internationale.
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Le soleil continue sur sa lancée. Ce lundi, il brillera généreusement du matin jusqu'au soir. On notera simplement quelques fins nuages d'altitude et davantage de grisailles vers la Meuse où les nuages pourraient déborder. Le vent de nord-est se fera bien sentir, surtout dans l'après-midi, mais sans remettre en cause cette belle impression estivale. Côté mercure, les températures resteront agréables, proches des normales de saison, voire très légèrement en dessous. Justement, vous nous dites combien il fait chez vous ce matin. On a 6,1 degrés à Lubine, selon Bernadette. Il fait 11 au Val d'Ajol, Padoue et Thaon-les-Vosges, nous disent Léo, Véronique et Fanny. Il fait 11,2 degrés à Coinche et 11,7 à Châtel-sur-Moselle, précise François et Claire. Et puis, on a 12 degrés à Germainvilliers, Saint-Nabor, Mirecourt et Certigny, selon Agnès, Sylvain, Pascal et Alex. Vous continuez de réagir sur la page Facebook de Magnum, la radio. Le prochain point sur l'info et la météo à 9h.

0: Belle été, bonnes vacances avec Irène Cara sur Magnum.
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0: L'horoscope de Julia arrive dans quelques instants. Restez avec nous sur Magnum.
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0: Pour un nouvel album fin août, c'est Alex Warren sur Magnum. On vient d'écouter à l'instant son nouveau single, c'est Passenger, une nouveauté qui sera dispo sur son prochain album. Belle matinée, bon réveil sur Magnum la radio. On va écouter Chumba Wumba, les infos tout à l'heure à 9h avec la rédaction. Avant ça, c'est l'horoscope présenté par Julia. Bonjour Julia.
1: 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Bonjour à tous, on commence votre horoscope de ce lundi 20 juillet par les béliers. Aujourd'hui, votre instinct est votre meilleur allié, même si tout le monde vous conseille autre chose. Taureau, une journée remplie de petites joies vous attend. Un échange, une bonne nouvelle ou un souvenir heureux pourrait illuminer votre humeur. Gémeaux, votre facilité à communiquer fait des merveilles. Cancer, vous avez envie de profiter de la vie et vous avez bien raison. Lion, un proche saura trouver les mots qui vous manquaient. Vierge, votre façon de communiquer abaisse les tensions et rapproche les cœurs. Balance, vous êtes le pilier de votre entourage aujourd'hui. Scorpion, vous saurez convaincre sans élever la voix. Votre diplomatie sera bien plus efficace que n'importe quel rapport de force. Sagittaire, avant de réagir, choisissez vos mots avec soin. Capricorne, vous ressentez le besoin de vous confier. Verseau, une réponse donnée trop rapidement pourrait être mal comprise. Et enfin les poissons, l'ambiance est propice au moment de tendresse et de complicité. Je vous souhaite à tous une très belle journée.

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1: Excellent début de journée sur Magnum, les infos, la météo et Teddy Swims pour démarrer cette nouvelle heure. Il est 9h. L'info régionale sur Magnum la radio, présentée par Zoé Thomas. Bonjour Zoé.
2: Bonjour Nathan, bonjour à tous. Le camp gouvernemental se réunit ce lundi à Matignon avant un vote décisif sur le projet de loi d'urgence agricole. Au cœur des discussions, le retour possible sous condition de deux néonicotinoïdes interdits en France. La mesure divise la majorité, notamment le groupe Renaissance, alors que le texte doit être voté dans la journée par les députés. Plus de 300 distributeurs de pizza Just Queen vont être mis aux enchères ce jeudi à Pont-à-Mousson. Ces machines proviennent de l'entreprise Apitech, basée à Seychamps, liquidée en juillet 2025. Une vente destinée à rembourser les créanciers près d'un an après la fin de cette aventure industrielle qui avait entraîné la suppression de plusieurs centaines d'emplois. Solidarité, c'est ce mot qui a porté les agriculteurs céréaliers de la Marne à venir soutenir les éleveurs vosgiens lors d'un convoi vendredi dernier organisé par la Coordination Rurale des Vosges. Une cinquantaine de tracteurs ont sillonné le département avec quelques 350 tonnes de paille. Précision avec Constance Hemstetter, présidente de la Coordination Rurale des Vosges.
3: Les céréaliers de la Marne qui d'habitude broient leur paille ont décidé en solidarité de cette fois-ci la récolter, de la presser en balle carrée pour nous la porter dans les Vosges, pour nous aider dans nos élevages parce qu'on a manqué de paille, de fourrage et donc eux ils nous la ramènent à un prix dérisoire qui ne représente même pas la valeur de la moitié du prix du marché aujourd'hui. Cet échange de paille entre les Marnais et les Vosgiens, c'est une première, victime de son succès et je pense que c'est une opération qu'on va réitérer dans les années à venir. On se sent absolument délaissé par nos politiques, par notre président, c'est une catastrophe. Nos charges explosent. La seule réponse qu'on nous donne, c'est une petite aide. Mais nous, on n'est même pas sûr de pouvoir payer nos engrais. Nos prix ne valorisent pas les produits de qualité qu'on produit à la ferme. C'est vraiment une catastrophe. Les rendements ne sont pas là. Les animaux ne sont pas bien. Il fait trop chaud. Mais c'est sûr qu'on ne sent pas de soutien de la part de nos élus.
2: Des propos recueillis par Eva Stupéki. Une vingtaine d'agriculteurs vosgiens ont pu profiter de ce geste de solidarité. Dans le reste de l'actualité, deux nouvelles permanences du défenseur des droits vont ouvrir à Épinal et à Thaon-les-Vosges. Elles permettront d'accompagner les habitants confrontés à des difficultés avec une administration, un service public ou des situations de discrimination. En 2025, les délégués vosgiens ont été saisis plus de 550 fois, soit une hausse de 11% en un an. La permanence d'Épinal ouvrira à la rentrée de septembre. Et puis un mot de sport avec du foot d'abord. L'AS Nancy-Lorraine concède le match nul face à Thionville-Lusitanos pour son troisième match de préparation samedi. Les Nancéens avaient pourtant pris les devants, 2-0 en première période grâce à Vdaouche et Ousni avant de voir les Mosellans revenir au score en fin de rencontre, score final 2-2. Et puis un mot de vélo. Hier fut une journée pleine de rebondissements sur la grande boucle. Jonas Vingegaard a chuté puis a décidé d'abandonner le Tour de France étant blessé à l'épaule. Le Belge Remco Evenepoel a remporté l'étape et Paul Sexas a perdu son maillot blanc pour quelques secondes au profit d'Isaac Del Toro.
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2: Le soleil continue sur sa lancée. Ce lundi, il brillera généreusement du matin jusqu'au soir. On notera simplement quelques fins nuages d'altitude et davantage de grisailles vers la Meuse où les nuages pourraient déborder. Le vent de nord-est se fera bien sentir, surtout dans l'après-midi, mais sans remettre en cause cette belle impression estivale. Côté mercure, les températures resteront agréables, proches des normales de saison, voire très légèrement en dessous. Justement, vous nous dites combien il fait chez vous ce matin. On a 11 degrés à Golbey et Épinal, précise Myriam Écart. Carole. Comptez 12 degrés à Arches, les Nisels sur les hauteurs de la Bresse, à Rapet et à La Forge. Merci à Christine, Raymond, Christophe, Aline et Marie pour vos messages. Il fait 13 degrés à Charmes, Élay, Vincey et Nomexi selon Jackie Labelette, Yapuka, Odile, Jean-Claude, Mireille et Poussinette. Merci à tous pour vos messages sur la page Facebook de Magnum La Radio. Le prochain point sur l'info et la météo à 10h.
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Bel été, bonnes vacances, Jermaine Jackson et Piazzadora sur Magnum. Magnum. J'espère que tout se passe bien pour vous en ce lundi matin. C'est une nouvelle semaine qui démarre, une semaine de boulot pour certains encore. Semaine de vacances pour d'autres depuis vendredi soir. Si vous êtes en vacances, profitez-en bien. On est lundi 20 juillet. Aujourd'hui, on souhaite un bon anniversaire à l'humoriste Inès Reg, la grande copine de Natacha Saint-Pierre. Bon anniversaire aussi à Enora Malagré. On a à côté musique Carlos Santana qui fête son anniversaire. Le guitariste Carlos Santana, et puis on souhaite aussi un bon anniversaire à la chanteuse Kim Carnes. Pendant ces vacances d'été, on continue de vous accompagner avec un magnum de hits. On va écouter Angèle.

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0: belle matinée au One Republic sur Magnum.
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0: 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Pendant ces vacances d'été, on continue aussi la distribution de cadeaux. Je vais vous offrir dans quelques instants vos entrées pour tester le Boulder Line, l'une des activités du parc Boulder de la Bresse. On joue dans une poignée de minutes, le temps d'écouter Miley Cyrus. 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

suite de l'été sont sur Magnum la radio. On vient d'écouter Shawn Mendes et Camila Cabello. Allez, comme promis, c'est le moment de jouer sur Magnum pendant les vacances. 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Hein.

0: Bel été, bonnes vacances avec David Guetta et Jennifer Lopez sur Magnum. Oui, David Guetta qui ne s'arrête pas après avoir enchaîné 3 concerts au Stade de France. Rappelez-vous, il était venu en juin dernier. C'était incroyable d'ailleurs, ces concerts au Stade de France. L'infatigable David Guetta enchaîne les mix. En ce moment, il mixe sur les plages d'Ibiza. Ça va, c'est sympa. On a connu plus difficile comme travail, hein. Ça donne envie de devenir DJ. On revient dans quelques instants sur Magnum La Radio avec les infos. À tout de suite.
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1: Avec du très bon à suivre, Ouba Stank et le son de Tame Impala sur Magnum La Radio. Belle matinée, il est 10h. Avant ça, c'est les infos sur Magnum. Avec Zoé Thomas. Bonjour Zoé.
2: Bonjour Nathan, bonjour à tous. Rebondissement dans l'affaire Jubilard. Les ossements retrouvés dans la commune de Mayoc, dans le Tarn, sont bien ceux de Delphine Ossaguel. On comprend aujourd'hui qu'on ne retrouvera jamais le corps de Delphine, que l'on devra se contenter de deux fémurs, déplore Mourad Batik, l'avocat d'une partie de la famille de Delphine Ossaguel. Le projet de loi d'urgence agricole continue de diviser. Alors que le texte doit être soumis au vote final des députés aujourd'hui et au Sénat demain, Manuel Bompard, coordinateur national de la France Insoumise, appelle le gouvernement à y renoncer. Il dénonce un texte extrêmement dangereux, notamment en raison de la possible réintroduction de certains pesticides interdits, et alerte sur un risque de guerre de loups. Face à l'antibiorésistance, chacun peut agir au quotidien. Voici les gestes simples qui limitent le risque et protègent notre santé, selon le docteur Florence Colla, pharmacien hospitalier responsable du centre régional en antibiothérapie du Grand Est, Antibio-Est.
3: Se frictionner les mains aussi pour éviter de transmettre une bactérie multirésistante autour de nous. Promouvoir la vaccination, c'est important aussi puisque se vacciner évite des infections bactériennes, donc des prescriptions non justifiées d'antibiotiques, évite des infections virales aussi comme la grippe et le Covid. Rapporter les antibiotiques à la pharmacie quand il y a des restes à la maison pour éviter de s'automédiquer alors que ce sera peut-être inutile. Consulter des outils qui existent comme Antibio Malin, qui est une plateforme destinée au grand public aussi pour se renseigner sur l'antibiorésistance, la prise de médicaments, les indications, les infections pour lesquelles c'est utile de prendre un antibiotique, par exemple. Donc il y a des outils qui existent pour se renseigner sur l'antibiorésistance.
2: Des propos recueillis par Juliette Chang. Ces habitudes simples contribuent aussi à protéger les générations futures. Moins de bactéries résistantes, plus d'efficacité des antibiotiques. Un départ de feu a mobilisé d'importants moyens de secours. Samedi soir à Épinal, le long de la RN 57, entre l'aire de la Calotine et la sortie Razimont. La circulation a été coupée dans le sens Remiremont-Nancy, provoquant plusieurs kilomètres de bouchons. Grâce à l'intervention rapide de 42 sapeurs-pompiers, l'incendie a été maîtrisé avant de se propager. Environ un hectare de végétation a été détruit. Aucune habitation n'a été évacuée. Aucun blessé n'est à déplorer. L'origine du sinistre reste inconnue. À Vittel, le conducteur qui avait percuté la terrasse d'un café le 21 juin dernier sera jugé au printemps 2027 dans le cadre d'une procédure de plaider coupable. Le quadragénaire a reconnu ses torts et devra répondre de blessures involontaires et de défauts de maîtrise de son véhicule. Le conducteur avait été interpellé alors qu'il était alcoolisé, avait consommé des somnifères. Deux personnes avaient été légèrement blessées dans l'accident. Et puis, la SNL est en deuil après la disparition de Gérard Parentin, figure historique du club à l'âge de 79 ans. Ancien président, puis manager général, il avait accompagné les grandes heures de l'AS Nancy-Lorraine jusqu'au sacre en Coupe de la Ligue en 2006. Sa célèbre phrase « Formidable supporter de l'ASNL, êtes-vous là ?» restera gravée dans la mémoire des fans.
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2: Ce lundi, le soleil domine très largement sur l'ensemble de la région. Seuls quelques fins voiles de cirrus traversent le ciel par endroits sans conséquence. Des débordements nuageux sont en revanche attendus du côté de la Meuse. Le vent de nord-est se montre modéré, parfois assez sensible dans l'après-midi. Les températures restent de saison, voire très légèrement en dessous des normales. Ça nous change. Il fait actuellement 17 degrés à Chaumont, Langres, Lunéville et au Tillot, 17 degrés à Neufchâteau, Mirecourt et Épinal et Remiremont, 18 degrés à Commercy, Strasbourg et Colmar, toujours 18 degrés à Nancy, Toul, Darnay, Gérardmer et Vexincourt, 19 degrés à Saint-Dié-des-Vosges. Belle matinée à l'écoute de Magnum La Radio, le dernier point sur l'info régionale et la météo à midi.
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0: Excellente matinée avec Magnum. Passez toutes et tous un très bel été de bonnes vacances. C'est déjà la troisième semaine des vacances d'été, ça passe trop vite. Il y en a certains qui en profitent à fond, comme par exemple Constance, qui habite à Fréville, dans les Vosges, juste à côté de Neufchâteau. Constance qui va tremper ses pieds, nous dit-elle, dans sa piscine, après le travail, puisqu'elle bosse hein, cette semaine. En tout cas, c'est toujours un plaisir de vous accompagner. On passe le reste de la matinée ensemble. On va écouter Jérémy Frérot dans quelques instants. Et puis dans l'heure, je vais vous offrir deux tickets pour le Fantastic Kid. C'est l'une des activités du parc Bolder de la Bresse.
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vous êtes sur Magnum la radio, belle matinée. Allez, on retire tout ce qu'on a au niveau des pieds ce matin. On retire nos chaussures, on retire également les chaussettes. 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

0: Garbage sur Magnum. 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Pendant les vacances, pas de Magnum Café, pas de Club Magnum, pas de Magnum Drive. Vos émissions sont en pause. C'est vrai que toute cette saison, vous avez été nombreux à tenter votre chance pour gagner des cadeaux. Vous avez été nombreux d'ailleurs à repartir avec des cadeaux toute cette saison sur Magnum La Radio, et notamment dans le Quiz Tonic. L'objectif dans ce jeu, le Quiz Tonic, c'était d'enchaîner trois bonnes réponses en moins de 30 secondes. Tout ça sans faire d'erreur, hein, sinon vous perdez vos points. Et tout au long de cette année, dans le Magnum Drive, on n'a pas arrêté de vous gâter dans le Quiz Tonic. Comme par exemple Aurélie, qui habite à Thyrancourt dans les Vosges, qui a tenté sa chance. Elle est repartie avec ses AirPods, écoutez.
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0: Comment s'appelle le doigt situé entre le pouce et le majeur ?
2: L'index.
0: Sous quel nom de scène Annie Chancel est-elle plus connue ? Sheila ou Annie Cordy ?
2: Je passe.
0: Combien de chiffres comporte le cryptogramme à l'arrière d'une carte bancaire ?
2: 3.
0: Oui. Qui est Ino Poco Devez, la présidente du Japon ou Miss France 2026 ?
2: Miss France 2026.
0: Ouais, c'est bon ! On a fait les trois points. Le plus important, c'est les trois points. Bien joué, Aurélie.
2: Bon, ben, c'est cool.
0: Voilà. Hors antenne, Aurélie me disait

0: indémodable, ça, c'est Indochine sur Magnum.
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0: Magnum avec des bons plans sortis pour cette nouvelle semaine de vacances. Ce week-end, par exemple, à Saint-Dié, il y aura le festival Déodard. C'est ce vendredi 24, samedi 25 et dimanche 26 juillet à l'espace François Mitterrand de Saint-Dié-des-Vosges. Un festival artistique réunissant sculpteurs, peintres, dessinateurs, photographes, avec des animations sur place, des performances d'artistes. L'entrée est gratuite en plus, hein, si vous ne savez pas quoi faire ce week-end. Rendez-vous donc à Saint-Dié pour ce festival Déodard. C'est à l'espace François Mitterrand de Saint-Dié-des-Vosges. 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Alex Warren, dans quelques instants, on écoute Fever Dream sur Magnum.
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1: La Coupe du Monde de football vous manque déjà? On démarre cette nouvelle heure avec la musique du Mondial. C'est Shakira sur Magnum la radio. Belle fin de matinée, 11h.
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4: Bonjour à toutes et à tous, on est parti pour une belle journée ensoleillée avec prévu cet après-midi un ciel légèrement voilé, notamment dans le sud de la Meurthe-et-Moselle et de la Meuse, mais cela n'ôtera en rien cette impression de beau temps. Le léger vent de nord-est, lui, va limiter la sensation de chaleur. Il pourrait se renforcer un peu plus dans l'après-midi d'ailleurs, hein, sur les Vosges et le Bas-Rhin. Au meilleur de la journée, on pourra avoir jusqu'à 25 degrés dans le Grand Nancy, à Neufchâteau, également à Colmar, 26 à Thaon-les-Vosges, à Remiremont, Chaumont, Strasbourg, Commercy. Le thermomètre, lui, pourrait grimper jusqu'à 27 voire 28 sur la Déodacie et le Tillou. Et pour demain, bien, la journée sera sensiblement la même avec 10 à 14 au réveil, 25 à 27 au meilleur de la journée. Très belle matinée avec Magnum la radio.
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0: belle fin de matinée avec Benson Boone sur Magnum. Et bonnes vacances à tous ceux qui peuvent en profiter cette semaine. Peut-être sur la route des vacances à cette heure-ci. Si vous constatez un problème au volant, n'hésitez pas à appeler Magnum. Si vous constatez des contrôles radar, des bouchons ou en cas d'accident, vous appelez le 03 29 08 08 87. Bonnes vacances avec un Magnum de hit. Elizabeth Taylor, c'est le nouveau Taylor Swift qui arrive. Et puis on va reparler aussi des idées de sortie dans la région. Il y a l'agenda qui se prépare.
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0: belle fin de matinée. Teddy Swims sur Magnum. On va jouer dans quelques instants. Je vais vous offrir vos deux entrées pour aller à Europa Park. Ça, c'est un endroit où on peut aller, évidemment, pendant ces vacances d'été. Il y a plein d'attractions à tester sur place. Le Silver Star, Voltron Nevera aussi. Et il y a un tout nouveau quartier qui a été ouvert cette année. Le quartier dédié à Monaco. Je vous offre vos deux entrées pour aller à Europa Park. Ce sera dans quelques instants. Le temps d'écouter Manon Lisa ou encore Damiano David. Avant ça, c'est l'agenda avec vos idées de sortie dans la région.
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2: Dans l'agenda cette semaine, dans le cadre des animations estivales de Bussan, l'amicale des sapeurs-pompiers de Bussan-Saint-Maurice organise un repas montagnard sous la halle du parc de la Mouline à Bussan le vendredi 31 juillet à partir de 19h. Menu à 12€ par adulte, tarif enfant jusqu'à 10 ans à 6€. Animation musicale assurée par le groupe Évidence Animation. 40e fête de l'œuf à Usmain les 25 et 26 juillet. Fête foraine, bal, concert, vide-grenier et déballage commercial, sans oublier l'élection de Miss œuf et Mister Coq. De nombreuses animations par les associations locales, restauration sur place. L'association Les Vergers de Mortagne vous convie à leur marché du dimanche matin à Mortagne, place des bénévoles. Une dizaine de producteurs et artisans locaux vous feront découvrir leurs spécialités. Buvette, restauration sur place et pâté lorrain maison cuit sur place. Réservation souhaitée au 06 40 31 71 51. Le Sport Nautique de Nancy organise ses stages d'aviron tout l'été. Sensations, nature, esprit d'équipe et bonne humeur. Débutants, venez vivre une aventure sportive unique, encadrée par des passionnés. C'est à partir de 8 ans, en journée pour les enfants et en soirée pour les adultes. Toutes les infos sur le site www.avironnancy.com.
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0: chanteur de Maneskin en solo, c'est Damien O'David sur Magnum.
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0: Allez, c'est le dernier cadeau que je vous offre pour aujourd'hui. En tout cas, ce sont deux entrées pour aller à Europa Park, l'un des meilleurs parcs de loisirs du monde. On peut le dire, hein, c'est vrai, il y a plein d'attractions à tester sur place. French Cancan, le Blue Fire Mega Coaster, ou encore par exemple le Silver Star. Hein, c'est l'un des incontournables, le Silver Star à Europa Park. Et vous pourrez aussi découvrir le tout nouveau quartier qui a été construit, un quartier dédié à Monaco, avec là aussi des attractions pour les petits, pour les grands. 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Je vous souhaite bonne chance.

0: Excellente fin de matinée sur Magnum. Allez, on se dirige vers la mi-journée avec à midi les infos et la météo. Et puis c'est Fred qui va vous accompagner cet après-midi dès 15h avec des cadeaux. C'est lui qui va ensoleiller votre après-midi. Justement, je l'ai croisé tout à l'heure dans les couloirs. Il a des magnifiques lunettes de soleil sur la tête. Je peux vous dire qu'il est en mode vacances. Il sera là tout à l'heure, Fred. Moi, je vous laisse là. Je vous souhaite de passer une excellente journée sur Magnum la radio. Bonnes vacances si vous avez la chance d'en profiter. Je vous retrouverai demain avec grand plaisir à partir de 8h. À demain.
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1: Bonjour à toutes et à tous. Près de 40 000 hectares de forêt et de végétation ont déjà brûlé en France depuis le début de l'année, selon le ministre de l'Intérieur, Laurent Nunez. Un bilan supérieur à celui de l'an dernier à la même période. Le ministre indique également que 111 personnes ont été interpellées pour des départs de feu. Il appelle à la vigilance alors que 27 départements sont aujourd'hui exposés à un risque élevé d'incendie. Un homme de 30 ans a été condamné à 4 ans de prison, dont 3 ans ferme pour des violences commises sur sa compagne en pleine rue à Raon-l'Étape le 15 juillet. La victime grièvement blessée s'est vue prescrire 20 jours d'incapacité totale de travail. Le tribunal a également ordonné un suivi psychologique et addictologique ainsi que le retrait de l'autorité parentale du prévenu. Pour rappel, si vous êtes victime de violence, vous pouvez appeler le 3919, numéro joignable 24 heures sur 24, 7 jours sur 7 et gratuitement le 3919. Un réseau de trafic de cannabis, d'héroïne et de cocaïne actif depuis plusieurs mois dans le secteur de Commercy a été en partie démantelé. À sa tête, un Meurthe-et-Mosellan de 29 ans qui avait racheté le compte Snapchat Trois Singes utilisé pour prendre les commandes. Le tribunal correctionnel de Bar-le-Duc a condamné plusieurs membres du réseau, dont le principal organisateur, à 4 ans et demi de prison ferme avec interdiction de séjour en Meuse pendant 5 ans. Solidarité, c'est ce mot qui a porté les agriculteurs céréaliers de la Marne à venir soutenir les éleveurs vosgiens lors d'un convoi vendredi dernier organisé par la Coordination Rurale des Vosges. Une cinquantaine de tracteurs ont sillonné le département avec près de 350 tonnes de paille à leur bord. Précision avec Constance Emstetter, présidente de la Coordination Rurale des Vosges.
2: Les céréaliers de la Marne qui d'habitude broient leur paille ont décidé en solidarité de cette fois-ci la récolter, de la presser en balle carrée pour nous la porter dans les Vosges, pour nous aider dans nos élevages parce qu'on a manqué de paille, de fourrage. Et donc eux, ils nous la ramènent à un prix dérisoire qui ne représente même pas la valeur de la moitié du prix du marché aujourd'hui. Cet échange de paille entre les Marnais et les Vosgiens, c'est une première, victime de son succès. Et je pense que c'est une opération qu'on va réitérer dans les années à venir. On se sent absolument délaissé par nos politiques, par notre président, c'est une catastrophe. Nos charges explosent. La seule réponse qu'on nous donne, c'est une petite aide. Mais nous, on n'est même pas sûr de pouvoir payer nos engrais. Nos prix ne valorisent pas les produits de qualité qu'on produit à la ferme. C'est vraiment une catastrophe. Les rendements ne sont pas là. Les animaux ne sont pas bien. Il fait trop chaud. Mais c'est sûr qu'on ne sent pas de soutien de la part de nos élus.
1: Des propos recueillis par Eva Stupecki. Une vingtaine d'agriculteurs vosgiens ont pu profiter de ce geste de solidarité. Le Grand Nancy pourrait enfin disposer d'une aire de grand passage pour les gens du voyage. Un projet mutualisé avec 3 intercommunalités est à l'étude sur un terrain situé entre Messin et Méréville, pouvant accueillir jusqu'à 200 caravanes. Si les études et les accords fonciers aboutissent, l'ouverture est espérée à l'été 2027. Les élus de Gérardmer veulent lutter contre les nuisances sonores liées aux locations touristiques de grande capacité. Un groupe de travail a été créé pour sensibiliser les propriétaires et les conciergeries. Une charte de bonne conduite est en préparation et les interventions de la police municipale et de la gendarmerie feront désormais l'objet d'un suivi afin d'identifier les hébergements les plus concernés. À Épinal, le jardin du siège du conseil départemental des Vosges est finaliste des victoires du paysage. Ce projet de 2000 mètres carrés conçu dans une démarche écologique met en valeur près de 5000 plantes locales et des matériaux réemployés. Les lauréats de ce concours national seront dévoilés en décembre. Et puis un vaste chantier débute ce lundi sur la 33 dans la côte de Rosières aux Salines. Pendant 2 mois, la glissière centrale sera remplacée puis la chaussée sera rénovée. Avec 45 000 véhicules par jour, dont de nombreux poids lourds, d'importants ralentissements sont attendus, notamment aux heures de pointe.
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1: Le soleil continue sur sa lancée. Ce lundi, il brille généreusement du matin jusqu'au soir. On note simplement quelques fins nuages d'altitude et davantage de grisailles vers la Meuse et le sud de la Meurthe-et-Moselle où les nuages pourraient déborder. Le vent de nord-est se fait bien sentir, surtout dans l'après-midi, mais sans remettre en cause cette belle impression estivale. Côté mercure, les températures restent agréables, proches des normales de saison, voire très légèrement en dessous. Comptez pour cet après-midi 23 degrés à La Marche et Langres, 24 à 9 Neufchâteau, Mirecourt, Épinal et Besançon. 24 également à Remiremont, Gérardmer, Commercy et Chaumont. 24 toujours à Toul, Nancy, Lunéville et Baccarat. Et puis 26 degrés à Saint-Dié et Autillot. 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On se retrouve demain dès 7h pour un nouveau point sur l'info régionale. À demain.
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1: Bonjour, bonjour à tous. À la une de l'actu sport, une finale à sens unique. La fête après le sacre et puis une journée explosive sur le Tour de France. Et à la une, un champion du monde total. L'Espagne remporte la 23e Coupe du monde de football. Une victoire 1-0 hier soir sur l'Argentine après prolongation à New York. Un but du remplaçant Ferran Torres en prolongation après une finale à sens unique où l'Espagne a dominé de bout en bout. Les Argentins ont dû attendre la 117e minute pour tiré pour la première fois. L'Espagne décroche donc sa deuxième étoile et pour le sélectionneur Luis de la Fuente, la détermination et la confiance ont fait toute la différence. Écoutez.
2: Aujourd'hui, nous étions déterminés, convaincus que c'était notre finale et nous voulions la remporter, sachant qu'il fallait maîtriser les points forts de notre adversaire et maximiser les nôtres. Le match a été quasi parfait. Sans la grande prestation du gardien adverse, nous l'aurions emporté plus largement. Il y a une phrase que l'on a souvent répétée. Nous avons rendez-vous avec l'histoire. Et pendant les prolongations, il s'agissait simplement de se rappeler que nous faisions un excellent travail et de rester bien concentrés.
1: Et comme toujours après la victoire, les grandes villes espagnoles se sont embrasées pour une nuit de fête. Les Espagnols attendus à Madrid dès ce matin. Côté récompense, le capitaine Rodri est sacré meilleur joueur du mondial. Kylian Mbappé lui termine meilleur buteur et Michael Olise meilleur passeur. On passe maintenant au Tour de France, étape très animée hier pour la fin de la deuxième semaine. C'est Remco Evenepoel qui l'emporte devant Tadej Pogacar au plateau de Solaison. Le Belge devient le nouveau dauphin au classement général puisque Jonas Vingegaard a été contraint à l'abandon après une chute. Paul Sexas, lui, perd le maillot blanc au profit d'Isaac Del Toro. Aujourd'hui, journée de repos. Enfin, la Formule 1, Kimi Antonelli renoue avec le succès au Grand Prix de Belgique à Spa-Francorchamps. 16e succès de la saison pour l'Italien. Il conforte son avance au classement du championnat du monde des pilotes. Voilà pour l'essentiel de l'actu sport. Très belle journée à vous.

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2: Bonjour à toutes et à tous, une belle journée ensoleillée aujourd'hui. Cet après-midi, le ciel sera légèrement voilé, notamment sur le sud de la Meurthe-et-Moselle, de la Meuse, mais ça va rien noter à cette impression de grand beau temps. Un léger vent de nord-est limite la sensation de chaleur. Il va pouvoir d'ailleurs se renforcer un peu dans l'après-midi sur les Vosges et notamment le Bas-Rhin. Au meilleur de la journée, on va relever aujourd'hui jusqu'à 25 degrés dans le Grand Nancy, à Neufchâteau, également à Colmar. 26 degrés attendus à Thaon-les-Vosges, Remiremont, Chaumont, Strasbourg ou bien encore Commercy, et le thermomètre pourrait grimper jusqu'à 27 voire 28 degrés sur Saint-Dié et le Tillot dans le courant de l'après-midi. Pour demain, la journée elle sera sensiblement la même avec 10 à 14 au réveil, 25 à 27 au meilleur de la journée. Excellent après-midi avec Magdum la radio.
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1: 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Et avant de retrouver Miles Smith et Nia Loran, c'est l'info du jour, il est 15h.
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2: Bonjour à tous. Attendu par les agriculteurs, décrié par les pro-environnement, le projet de loi d'urgence agricole est de retour à l'Assemblée nationale aujourd'hui. Son adoption reste encore incertaine car la copie finale comporte plusieurs mesures sensibles sur les pesticides ou encore sur l'eau. Le texte doit ensuite être voté demain par le Sénat. Sur le front des incendies, le feu dans le Var n'était toujours pas fixé à la mi-journée. Si on le rappelle, le sinistre s'est déclenché hier. Il a parcouru 200 hectares à proximité d'habitations dans les communes des Arcs et de Tarado. Plus de 360 pompiers sont toujours mobilisés sur place. Une dizaine de maisons a été détruite par les flammes aux Arcs. Des incendies qui ravagent également l'Espagne. Celui en cours à 100 km au nord de Madrid a parcouru plus de 26 000 hectares selon les pompiers. Au total, 1200 personnes ont été évacuées. Le Royaume-Uni a un nouveau Premier ministre. Andy Burnham vient d'être nommé par le roi Charles III au 10 Downing Street. L'ex-maire du Grand Manchester de 56 ans succède donc à Keir Starmer qui a présenté sa démission le 22 juin dernier. Il s'agit du quatrième Premier ministre du souverain britannique depuis son accession au trône en septembre 2022. Téhéran hausse le ton après les violents bombardements américains de la nuit dernière. Le détroit d'Ormuz ne peut servir à menacer la sécurité de l'Iran, selon la diplomatie iranienne. En parallèle, la ville portuaire de Bouchehr, où se trouve la seule centrale nucléaire civile en fonctionnement d'Iran, aurait été visée par des frappes ce matin par les États-Unis. Et c'est une des conséquences de la reprise du conflit au Moyen-Orient. Le prix de l'essence remonte en France. Le litre de sans-plomb 95 a franchi à nouveau la barre des 2 euros aujourd'hui, soit une hausse de 6,8 centimes par rapport à la semaine dernière. Comptez en moyenne 2,10 euros pour le litre de gazole. Et puis en cyclisme, une dernière pause avant le grand final. Le Tour de France s'est arrêté en Haute-Savoie aujourd'hui pour sa dernière journée de repos avant la fin de la deuxième semaine de course hier. Une course marquée par la victoire de Remco Evenepoel, mais également par l'abandon de Jonas Vingegaard après une chute. Tadej Pogacar est toujours en jaune. Excellent après-midi à tous.
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0: Stewart sur Magnum la radio, c'était le duo Eurythmics.
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0: Absolument, et on vous le souhaite excellent cet été, toute cette période estivale, vous la passez avec Magnum la radio. Et c'est Fred cet après-midi. J'ai le plaisir de vous accompagner jusqu'à 19h. Ce sera le cas d'ailleurs tout au long de cette semaine. Avec grand plaisir hein, d'ailleurs pour vous accompagner et vous offrir des cadeaux, plein de loisirs dont vous pouvez profiter dans la région. Et notamment des sorties dans des cadres un petit peu somptueux, majestueux, comme celui du château de Frébécourt. Le château de Bourlémont, c'est à Frébécourt. Et je vous offre vos invitations pour la soirée Mille Feux qui aura lieu prochainement. Des places qui sont à gagner dans le prochain quart d'heure. Avant ça, on va écouter Thierry Moïse en souvenir, ou encore Martin Garrix et Ed Sheeran avec leur titre Repeat It.
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0: regretter Terry Moïse est sur Magnum La Radio. Bel après-midi.
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0: 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Je vous souhaite bonne chance et une excellente après-midi avec Alex Warren pour un Magnum de Hit. Voici Fever Dream.

0: Et merci de passer l'après-midi avec Magnum la radio.
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0: Avant de retrouver le hit de Karol G, si un test est oubliala conocido, on va s'intéresser aux sorties à faire dans la région. Il y en a plein qui s'organisent tout au long de cette période estivale près de chez vous. Voici l'agenda associatif.
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0: Dans l'agenda cette semaine, dans le cadre des animations estivales de Bussan, l'amicale des sapeurs-pompiers de Bussan-Saint-Maurice organise un repas montagnard sous la halle du parc de la Mouline à Bussan le vendredi 31 juillet à partir de 19h. Menu à 12 euros par adulte, tarif enfant jusqu'à 10 ans à 6 euros. Animation musicale assurée par le groupe Évidence Animation. 40e fête de l'œuf à Usmain les 25 et 26 juillet. Fête foraine, bal, concert, vide-grenier et déballage commercial, sans oublier l'élection de Miss Œuf et Mister Coq. De nombreuses animations par les associations locales, restauration sur place. L'association Les Vergers de Mortagne vous convie à leur marché du dimanche matin à Mortagne, place des bénévoles. Une dizaine de producteurs et artisans locaux vous feront découvrir leurs spécialités. Buvette, restauration sur place et pâté lorrain maison cuit sur place. Réservation souhaitée au 06 40 31 71 51. Le Sport Nautique de Nancy organise ses stages d'aviron tout l'été. Sensations, nature, esprit d'équipe et bonne humeur. Débutants, venez vivre une aventure sportive unique, encadrée par des passionnés. C'est à partir de 8 ans, en journée pour les enfants et en soirée pour les adultes. Toutes les infos sur le site www.avironnancy.com.
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0: fait un bail qu'on l'avait plus entendu ce titre-là. Titillo est sur Magnum la radio.
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0: Allez, merci de passer l'été avec Magnum qui vous informe également sur les sorties à faire près de chez vous. C'est vrai, vous êtes peut-être coincé à la maison avec les enfants, vous savez déjà plus comment les occuper. Eh bien, emmenez-les à Vittel, au parc de structures gonflables qui est installé tout au long de cet été dans le parc thermal de Vittel. C'est ouvert tous les jours de 14h30 à 18h30. Ça fermera bien évidemment en cas de météo un petit peu agitée. Mais sinon, le parc de structures gonflables est installé tout l'été dans le parc thermal de Vittel. On écoute Magnum sur le 99.1. Allez, continuez à écouter Magnum la radio, on vous accompagne avec le dernier Taylor Swift, ça s'appelle Elizabeth Taylor.

0: Michael Jackson, bel après-midi avec nous sur Magnum.
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0: Et n'oubliez pas d'écouter Magnum la radio tout au long de cet été. On sera là pour vous accompagner, vous offrir des cadeaux. Et là, vous vous dites, ouais, mais moi, je pars en vacances à l'autre bout du monde ou à l'autre bout de la France. 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Nous, on se retrouve tranquillement à 16h. Avant ça, on déroule l'après-midi avec Shakira et Burna Boy. Voici Dai Dai.
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0: Été avec McDom la radio, on enchaîne en musique avec Adèle Castillon. Voici Été avec toi, il est 16h.
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0: Des artistes qui cartonnent tout en ce moment, dès qu'il sort un titre, ça marche. Teddy Swims sur Magnum la radio. 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Bel après-midi avec nous, bel été également et surtout bon courage à celles et ceux qui travaillent et qui se préparent tout doucement peut-être à rentrer du boulot. On est avec vous pour vous accompagner tout au long de cette période estivale, mois de juillet et mois d'août. On ne vous laisse pas tomber et on pense également à celles et ceux qui n'ont pas forcément les moyens de partir loin en vacances mais qui restent dans la région et du coup on vous offre vos activités, vos loisirs dont vous pouvez profiter dans le coin. On va prendre dans le prochain quart d'heure la direction du parc Bolder de la Bresse où Magnum vous invite à aller tester le propulseur. Attention, sensation forte garantie. Je vous offre ça dans quelques minutes. Avant ça, Benson Boone, il arrive dans un instant pour son titre Mystical Magical.
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1: Louis Capaldi sur Magnum la radio. Bel après-midi.
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1: Et comme promis, on prend la direction du parc Bolder de la Bresse, où cette année encore, Magnum la radio vous propose d'aller tester leurs activités. 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Je vous souhaite évidemment bonne chance et un bel après-midi avec Julien Lib. Voici 10 mois.

0: vieux pain sur son balcon pour attirer les moineaux, les pigeons. J'espère qu'elle nettoie bien après. C'était Jean-Jacques Goldman.
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0: Absolument, et tout au long de cet été, il y a plein de sorties à faire dans la région. Un programme de sorties à retrouver sur magnum-laradio.com dans la rubrique Agenda. Et rendez-vous notamment ce jeudi à Thaon-les-Vosges pour le spectacle Sourire d'Ukraine qui tourne un petit peu dans la région. Ça a déjà tourné à Mirecourt, à Saint-Dié-des-Vosges. Et le spectacle s'arrêtera ce jeudi 23 juillet à 20h30 à la Rotonde. Un spectacle de 2 heures qui, avec du chant, de la danse, des arts du cirque, ça mêle folklore et tradition de l'Ukraine. Ce sera donc joué ce jeudi 23 juillet à 20h30 à la Rotonde de Thaon-les-Vosges avec près de 50 jeunes artistes sur scène. La participation à l'entrée, elle est complètement libre. On nous écoute à Thaon sur le 94.6. Ça ne change rien, on poursuit tranquillement cet après-midi ensemble. On se retrouve avec Tame Impala et Jenny tout de suite. C'est leur titre Dracula.

0: Temper City. Allez, j'espère que votre après-midi se passe bien. Toujours en compagnie de McDom la radio, on est ravis de vous accompagner tout au long de cette période estivale. 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Nous, on se retrouve à 17h pour un point rapide sur l'info. Avant ça, on écoutera les Bananarama avec Cruel Summer.
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2: Belle fin d'après-midi, toujours en compagnie de Magnum La Radio. On va retrouver la balade d'Amir, l'imparfaite, juste après l'info du jour. Il est 17h.
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4: Bonsoir à tous. Bientôt, des moyens importants pour adapter les forêts. C'est l'annonce aujourd'hui du ministre délégué chargé de la transition écologique, Mathieu Lefèvre. Selon lui, un plan doit être annoncé dès demain. En attendant, les incendies continuent, notamment dans le Var où le feu s'est réactivé à Tarado. Le sinistre qui s'est déclaré dimanche a déjà parcouru plus de 200 hectares à proximité d'habitations dans les communes des Arcs et de Tarado. 3 canadaires, 2 bombardiers d'eau et 1 avion Dash sont mobilisés. Et dans les Hautes-Alpes, le sinistre d'Argentière l'a baissé, gagne en intensité sous l'effet du vent. Les flammes évoluent dans un secteur difficile d'accès, compliquant les opérations de lutte. On rappelle qu'aujourd'hui, 27 départements sont en risque élevé de feux de forêt. La commission mixte paritaire s'empare aujourd'hui de la proposition de loi sur l'interdiction des réseaux sociaux aux moins de 15 ans. Si les parlementaires parviennent à s'entendre sur un texte commun, il sera soumis au vote des deux chambres pour une adoption définitive dès demain. Le gouvernement voulant interdire les réseaux sociaux aux adolescents dès la rentrée de septembre. Bataille d'avocats en vue dans l'affaire Jubilar. Le parquet de Toulouse a confirmé hier que les ossements découverts dans le Tarn jeudi appartenaient bel et bien à Delphine Ossaguel, disparue depuis 6 ans. La défense de Cédric Jubilar souhaite repousser le procès en appel prévu en septembre à Toulouse. Les avocats de l'infirmière s'y opposent et affirment qu'à ce stade, Cédric Jubilar peut être jugé et condamné. Emmanuel Macron salue l'arrivée d'Andy Burnham au 10 Downing Street. Le nouveau chef du Labour vient d'être nommé Premier ministre du Royaume-Uni. Il succède à Keir Starmer qui a présenté sa démission au roi Charles III le 22 juin dernier. Le président français appelle Andy Burnham à donner un nouvel élan au partenariat entre les deux pays. Et puis on termine avec un mot de football et les Diables Rouges auront bientôt un nouveau sélectionneur. Rudy Garcia ne sera plus l'entraîneur de la Belgique à la fin du mois. Le contrat du technicien français prend fin le 31 juillet et il ne sera pas renouvelé. Rudy Garcia avait pris ses fonctions en janvier 2025. Il a emmené les Diables Rouges jusqu'en quart de finale de la dernière Coupe du Monde. Excellente fin de journée à tous.

0: Excellent après-midi avec Magnum, on vient d'écouter Orson.
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0: Un après-midi et qu'on vous souhaite évidemment excellent cette fin de journée. On s'y dirige tranquillement. Bon courage si vous êtes tranquillement sur le chemin de retour du boulot. Vous restez évidemment prudent sur les routes de la région. Tout au long de cet été, mois de juillet, mois d'août, Magnum la radio ne vous laisse pas tomber. On est là avec vous et on vous offre des cadeaux bien évidemment, tranquillement, hein, en mode été, en mode on prend l'apéro un petit peu tôt, voilà, avec un petit cocktail sans alcool bien évidemment. Faut pas dire qu'avec alcool parce que sinon je vais me faire retoquer par des gens. Non, pas du tout, non, un petit cocktail sans alcool, tranquille, bien frais, sur la terrasse, en écoutant Magnum et en gagnant des cadeaux. On continue d'ailleurs à vous accompagner et dans le prochain quart d'heure, cadeaux, justement, avec vos locations de vélos électriques pour deux personnes pour aller vous balader autour du col de la Chelourde. Ça sera à gagner dans le prochain quart d'heure. Avant ça, Jérémy Frérot, on va écouter Frérot et vous oubliez pas les Curly et puis les Chipsters. Et qu'est-ce qu'il faut que je cite comme marque aussi les Pringles, voilà.
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0: On est

0: d'avoir choisi Magnum. On vient d'écouter Placebo.
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0: 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Je vous souhaite évidemment bonne chance et une belle fin d'après-midi avec David Guetta et Jennifer Lopez. Voici Save Me Tonight.

0: Miles Smith et Nea Loran sur McDom la radio. Nous sommes lundi, ça veut dire qu'on démarre une nouvelle semaine, ce qui veut dire qu'il y a plein de nouvelles sorties à faire dans la région avec un programme de sortie que vous pouvez retrouver sur magnumlaradio.com dans la rubrique agenda. Et notez, tiens, qu'il y aura du sport ce week-end dans la région du côté de Golbey avec un match amical de football qui aura lieu après-demain, mercredi à 17h30 au complexe de la Haie du Doyen à Golbey entre deux équipes de Ligue 2 qui s'affronteront. On aura d'un côté le FC Metz face au FC Sochaux. Un match amical de football qui se joue donc ce mercredi à 17h30 au complexe de la Haie du Doyen à Golbey. FC Metz face au FC Sochaux. C'est ce mercredi à Golbey. On écoute Magnum sur le 94.6. Nous, on déroule tranquillement l'après-midi avec le Greg King Band. On écoute Jeopardy.
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0: Gérald de Palmas sur Magnum la radio.
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0: Allez, merci de passer cet après-midi avec nous et rendez-vous, tiens, du côté des sorties, notez la date, c'est ce samedi du côté de Senones avec l'Estival des Enfants. Ce sera ce samedi 25 juillet au parc de l'abbaye de Senones. Après-midi complètement gratuite, 100% récréative, festive et joyeuse avec de nombreuses animations, des châteaux gonflables, toboggans, maquillage, jeux en bois, etc., etc., etc. L'Estival des Enfants, c'est ce samedi 25 juillet à Senones où on écoute Magnum sur le DAB+. Nous, on se retrouve tranquillement à 18h. On y fera un point sur l'info du jour. Avant ça, on va écouter Alex Warren avec son titre Fever Dream.
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1: Allez, c'est la fin d'après-midi et on la passe ensemble sur Magnum, la radio. Rick Astley, vous allez danser après l'info du jour. Bienvenue, il est 18h.
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3: Bonsoir à tous. Une enquête ouverte sur l'incendie de Tarado dans le Var. Le préfet a fait savoir qu'il y avait des doutes sur son origine. Le sinistre qui s'est déclaré dimanche a déjà parcouru plus de 200 hectares à proximité d'habitations. Le bilan reste de 11 maisons impactées et 4 détruites. Des incendies attisés notamment par la sécheresse. Toutes les régions sont concernées par le manque d'eau après les 3 épisodes de chaleur. La totalité des départements de l'Hexagone connaît des restrictions d'eau, dont 54 sont au niveau de crise. Attendu par les agriculteurs, décrié par les pro-environnement, le projet de loi d'urgence agricole est de retour à l'Assemblée nationale aujourd'hui. Mais son adoption reste encore incertaine car la copie finale comporte plusieurs mesures sensibles sur les pesticides ou encore sur l'eau. Le texte doit ensuite être voté demain par le Sénat. Et un accord sur la proposition de loi concernant l'interdiction des réseaux sociaux aux moins de 15 ans. Réunis en commission mixte paritaire, les députés et sénateurs sont parvenus à s'entendre. Un succès qui ouvre la voie à un vote dans les deux chambres dès ce mardi. Un arrêté municipal interdit l'accès aux champs où ont été retrouvés les ossements de Delphine Ossaguel. Il a été publié par la mairie de Mayoc dans le Tarn face à l'afflux de curieux. On rappelle que les fragments retrouvés la semaine dernière appartiennent bien à l'infirmière disparue depuis décembre 2020. Cédric Jubilard a finalement avoué avoir tué et enterré son épouse. C'était un avis très attendu. La Haute Autorité de Santé recommande aujourd'hui de rendre obligatoire la vaccination annuelle contre la grippe pour tous les professionnels de santé. Cette préconisation va dans le même sens qu'un rapport récent de l'Académie de médecine. Emmanuel Macron salue l'arrivée d'Andy Burnham au 10 Downing Street. Le nouveau chef du labor vient d'être nommé Premier ministre du Royaume-Uni. Le président français lui appelle Andy Burnham à donner un nouvel élan au partenariat entre les deux pays. Et puis une dernière pause avant le grand final. Le Tour de France s'est arrêté en Haute-Savoie aujourd'hui pour sa dernière journée de repos. Place demain au contre-la-montre individuel de 26 km entre Évian-les-Bains et Thonon-les-Bains. Tadej Pogacar est toujours en jaune. Excellente fin de journée à tous.
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0: un magnum de hit avec à l'instant Adèle Castillon. Allez, merci de passer cette fin d'après-midi toujours en compagnie de Magnum La Radio qui vous accompagne tout cet été, qui vous offre vos loisirs, vos activités dans la région, et rendez-vous à Frey-Pertuis City dans la prochaine demi-heure. 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Elles sont à gagner dans un instant. Avant ça, on va écouter Shakira et Burna Boy avec le titre qui a accompagné l'entrée des joueurs à chaque match de la Coupe du Monde. Ce sera Dai Dai. 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
18: Et tout de suite sur Magnum, c'est Marie-Flore.

0: Magnum de Hit avec le dernier Zazie.
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0: 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Je vous souhaite bonne chance et une belle fin de journée avec les Strumbellas. Voici Spirits.

0: C'est Angèle et Justice qu'on vient d'écouter sur Magnum la radio.
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0: Allez, il y a beaucoup de ciné en plein air qui sont organisés dans la région cet été. C'est vrai qu'il y a pas mal de films qui sont diffusés comme ça à la belle étoile tranquillement. Il y en aura un notamment ce vendredi du côté d'Épinal. Cinéma en plein air vendredi à partir de 22h au parc de la Maison Romaine à Épinal avec la projection du film En Fanfare. C'est un très beau film hein, si vous l'avez pas vu, avec Benjamin Laverne et Pierre Lotin. La diffusion, elle est gratuite. Il y aura également du cinéma en plein air du côté du parc des Confluences à Neufchâteau ce vendredi également, mais ce sera à 21h30 avec la diffusion du film Paddington au Pérou. Vous pourrez y aller en famille pour aller voir ce très beau film. C'est le troisième de Paddington. C'est là également gratuit. Cinéma en plein air, donc du côté d'Épinal ce vendredi 22h et du côté de Neufchâteau à 21h30 ce vendredi également. On nous écoute à Épinal sur le 94.6 et à Neufchâteau sur le 92.2. Allez, nous, on se dirige tranquillement vers la fin de journée. La plus grande discothèque de la région qui se prépare tranquillement, ce sera dès 19h. Avant ça, Taylor Swift, voici Hopalite.

0: d'un tube emblématique de la grande période Flower Power, c'était San Francisco by Sound of Legend. Et allez, c'est le moment pour moi de vous souhaiter une excellente fin de journée qui va se poursuivre. Évidemment, vous restez branchés sur Magnum la radio, puisque dès 19h, juste après le point sur l'info, vous retrouverez la plus grande discothèque de la région qui, chaque soir, du lundi au jeudi, vous accompagne de 19h jusqu'à minuit avec le meilleur des tubes des années 80, 90 ou encore 2000. Pour bien vous ambiancer, vous restez évidemment bien branchés sur Magnum la radio. Je vous retrouverai avec grand plaisir demain, bien évidemment, demain entre 15h et 19h. Et puis demain matin, vous vous réveillerez avec Rémi qui vous accompagnera dès 6h du matin. Passez une excellente fin de journée. D'ici qu'on se retrouve, prenez soin des autres et prenez soin de vous. Belle soirée, à demain.
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1: Bonsoir, bonsoir à tous. L'interdiction des réseaux sociaux aux moins de 15 ans. Députés et sénateurs sont tombés d'accord en commission mixte paritaire pour protéger les adolescents des réseaux. Un texte sera présenté demain au Parlement. La France pourrait devenir le premier pays d'Europe à instaurer une majorité numérique. C'est félicité la ministre déléguée au numérique. À l'international, on l'apprend ce soir, deux diplomates français ont été séquestrés. Les deux membres de l'ambassade de France à Téhéran auraient été intimidés par les services de sécurité iraniens. L'un d'entre eux molesté, selon le Quai d'Orsay. Cette atteinte gravissime et inadmissible à l'intégrité de nos agents ne pourra rester sans conséquences, a mentionné le ministre des Affaires étrangères Jean-Noël Barrot. À la une également, la 400M bientôt équipée pour lutter contre les feux de forêt. C'est l'annonce de Laurent Nunez cet après-midi. L'appareil qui devrait être opérationnel d'ici une dizaine de jours. Un été de test auprès des pompiers. L'avion militaire sera notamment utilisé pour larguer du retardant. Sur le front des incendies, justement, plus de 200 hectares parcourus dans le secteur de Tarado dans le Var. Le parquet de Draguignan a ouvert une enquête pour déterminer l'origine du sinistre. Il pourrait être d'origine humaine. Plusieurs habitations ont brûlé aux Arcs-sur-Argence, alors que le feu reste actif à cause des vents violents. Les flammes continuent aussi de progresser dans les Hautes-Alpes à l'Argentière-la-Bessée. Les surfaces brûlées dans l'Hexagone sont déjà 4 fois plus importantes que la moyenne des 20 dernières années. À l'Assemblée nationale, on attend le vote de la loi d'urgence agricole. Les députés doivent examiner le texte controversé ce soir. Il prévoit notamment des dérogations pour l'acétamipride, un insecticide de la famille des néonicotinoïdes très contesté, interdit en France jusqu'alors. Certains agriculteurs et les associations de défense de la nature dénoncent cette mesure. On finit avec la disparition d'une légende du foot. Kevin Keegan, footballeur anglais et double ballon d'or, est décédé des suites d'un cancer. Il avait 75 ans. Bonne soirée à tous.

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